Salut à tous et bienvenue dans Solid Gold. J'espère que vous allez bien. Solid Gold, c'est votre émission de variété anglo-saxonne. Pendant deux heures, vous le savez, c'est de la variété anglo-saxonne, c'est-à-dire un petit peu dans tous les styles, du pop, du rock, de la pop, de la soul, du jazz, de la country. On se balade sans préjugés dans un petit peu tous les styles de la variété anglo-saxonne. Et puis, on aura un album fil rouge dont vous venez d'entendre un premier extrait. 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Pour tout savoir, aujourd'hui, c'est le nouvel album d'un vétéran de la soul américaine, Smokey Robinson, William Smokey Robinson, originaire de Détroit, bien sûr, dans le Michigan. Il était très ami, en étant jeune, avec un certain Berry Gordy, avec qui il a fondé le label Motown. Smokey Robinson a été, avec Berry Gordy, un des premiers directeurs artistiques de la Motown, grand ami d'Aretha Franklin, qui était de Détroit aussi, mais qui n'a jamais réussi à faire venir chez Motown. Eh bien, il vient de sortir un nouvel album qui s'appelle What the World Needs Now, où il reprend quelques chansons du répertoire soul et variété américain. What the World Needs Now, c'est le nouvel album de Smokey Robinson. On vient d'entendre un premier extrait, Be Thankful for What You've Got, une chanson de 1972 créée par William Devon. On le retrouve avec une reprise de cette magnifique chanson de Louis Armstrong, What a Wonderful World. Et puis juste après, ce sera Erta Kitt en 1953, Under the Bridges of Paris.

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Bobby Darin dans Solid Gold avec sa reprise de The More I See You. On retrouve tout de suite Smokey Robinson avec son nouvel album intitulé What the World Needs Now. Et sur cet album, il reprend une chanson de Bob Marley and the Wailers, pas la plus connue, mais très belle chanson de 1977, Three Little Birds. Et puis ensuite, eh bien, une de ses camarades de chez Motown, période EMI 1982, Diana Ross avec So

Si je vous dis Gary Lewis, ça vous sonne pas comme un nom célèbre ? Bah oui, c'était le fils de Jerry Lewis. Gary Lewis and the Playboys, qui a fait une très belle carrière musicale dans les années 60, début 70. Là, on vient d'entendre en 1965 avec The Night Has a Thousand Eyes. On va retrouver Smokey Robinson, c'est lui notre vedette du jour avec son nouvel album What the World Needs Now. On va le retrouver avec Everything is Beautiful, reprise d'une chanson de 1970 de Ray Stevens. Et puis juste après, nous aurons Sandy Shaw, la fameuse chanteuse aux pieds nus, avec What Now My Love, reprise d'une chanson de Gilbert Bécaud. Et ensuite, un oublié de la soul music, mais qui a eu de très très beaux morceaux, Major Lance, avec A Little Young Lover.

Une jeune chanteuse dans Solid Gold, elle s'appelle Kali Rain et on a entendu la très belle chanson Dance in the Dark. Très belle chanson aussi, un classique de la chanson américaine What the World Needs Now. Chanson composée par Burt Bacharach, écrite par Hal David pour les paroles, créée par Dionne Warwick dans les années 60. Elle est reprise par Smokey Robinson sur son nouvel album qui s'intitule comme la chanson What the World Needs Now, le monde a besoin d'amour. Juste après, nous aurons Barbra Streisand au tout début des années 80 avec I Don't Break Easily.

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0: Bonjour à tous. La vigilance orange canicule s'étend sur le sud-est de la France. Une grosse dizaine de départements est concernée ce matin, comme le Rhône, l'Ain, la Drôme, le Var ou encore les Alpes-Maritimes. En fin d'après-midi, une dégradation orageuse marquée est attendue sur le sud-ouest du pays. Des phénomènes violents pourraient se produire comme des fortes rafales de vent ou encore de la grêle. Dans le même temps, 37 départements sont classés en risque élevé de départ de feux de forêt, principalement dans le nord-ouest et le sud du pays. La vigilance s'étend du nord jusqu'aux Pyrénées-Orientales en passant notamment par l'Ille-et-Vilaine, la Loire-Atlantique ou encore la Saône-et-Loire. Prudence maximale également en Gironde où plusieurs interdictions ont été décidées par la préfecture. Dans l'actualité également, la victime était équipée d'un téléphone grave danger depuis quelques semaines. Un homme a été mis en examen et placé en détention provisoire pour le meurtre de son ex-compagne dans le Vaucluse. Il est suspecté de l'avoir tué à son domicile de Bolène cette semaine. L'individu avait déjà été mis en garde à vue en juin dernier pour des violences. L'État condamne à verser 540 000 euros à la ville de Strasbourg pour carence en matière d'hébergement d'urgence. Cette somme correspond aux frais pris en charge par les municipalités pour héberger des sans-abri dans un gymnase, après notamment des évacuations d'un campement du centre-ville entre 2022 et 2023. Le sport avec déjà du foot et le grand retour de la Ligue 2. Hier soir, 9 matchs étaient au programme. Parmi les résultats à retenir, le large succès de Saint-Etienne, 3-0 sur la pelouse de Sochaux. Le match nul un partout entre Montpellier et Dijon, la victoire de Metz, 2-1 contre Guingamp. Ou encore la défaite de Nantes à la maison, 1-0 contre le Red Star. Et puis sur le Tour de France Femmes, Demi Vollering a remporté hier la 8e étape entre Sisteron et Nice. Et elle s'empare du maillot jaune. À noter tout de même l'abandon juste avant le départ de la Française Pauline Ferrand-Prévot. Dernière journée aujourd'hui avec 99 km au programme autour de Nice. Voilà pour l'essentiel de l'actualité. Très bon début de journée à tous.
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0: Bonjour à tous. 13 départements, vigilance orange, canicule. Pour terminer cette semaine, la Corse, le Var, les Alpes-Maritimes, l'Ardèche ou encore la Haute-Savoie sont concernés. Les fortes chaleurs touchent toujours principalement le sud-est de l'Hexagone, mais elles doivent progressivement s'étendre au reste de la France dans les prochains jours. Attention aux orages également dans le sud-ouest. 8 départements sont concernés par une alerte orange dès la fin de journée, des Landes jusqu'au Tarn en passant par la Haute-Garonne. Ces orages seront parfois accompagnés de chutes de grêle, d'une forte intensité électrique et de violentes rafales de vent pouvant atteindre 90 à 110 km/h. Cette bonne nouvelle maintenant, alors que certains sont peut-être sur la route des vacances, la date limite de demande de l'indemnité carburant pour les grands rouleurs a été reportée à la fin du mois. Pour rappel, cette aide est destinée aux actifs dont le revenu fiscal de référence par part est inférieur ou égal à 16 880 euros. Il faut aussi effectuer chaque jour au moins 30 km aller-retour entre son domicile et son lieu de travail. D'ailleurs, prudence si vous avez prévu de prendre la route aujourd'hui. Bison futiste, le drapeau orange dans le sens des départs sur une bonne moitié sud de l'Hexagone. C'est également orange sur les retours au niveau du quart sud-est. Un peu de monde est aussi attendu demain. Dans le reste de l'actu, Sofia veut clarifier la situation. La ministre bulgare des Affaires étrangères a convoqué l'ambassadrice ukrainienne demain après la chute d'un drone hier à la frontière avec la Roumanie et près d'un gazoduc stratégique. En foot, Saint-Etienne, premier leader de la saison Ligue 2. Les Stéphanois se sont facilement imposés 3-0 sur la pelouse de Sochaux hier soir à l'occasion de la première journée. À noter également la défaite de Nantes à domicile 1-0 contre le Red Star. La Ligue 1, elle, reviendra dans 15 jours. Et puis Léon Marchand ne prendra pas de risque. Le nageur français est forfait sur les 200 et 400 mètres 4 nages des championnats d'Europe de natation à Saint-Denis. Le Toulousain se remet d'une blessure à l'adducteur. Il participera tout de même à deux autres courses individuelles, le 200 mètres papillon et le 400 mètres nage libre. Très bonne journée.
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0: Bonjour à tous. La canicule dans le sud-est et les orages dans le sud-ouest. C'est le programme pour cette dernière journée de la semaine. Dans le détail, 13 départements sont en vigilance orange pour les fortes chaleurs, l'un jusqu'au Var, sans oublier la Corse également. Cette nouvelle canicule devrait s'étendre dans les prochains jours. Et les orages, eux, toucheront les Pyrénées-Atlantiques jusqu'au Tarn. En fin de journée, ils seront parfois accompagnés de grêle et de violentes rafales de vent, pouvant atteindre 90 à 110 km/h. Dans le même temps, 37 départements sont classés en risque élevé de départ de feux de forêt, principalement dans le nord-ouest et le sud du pays. La vigilance s'étend du nord jusqu'aux Pyrénées-Orientales, en passant notamment par l'Ille-et-Vilaine, la Loire-Atlantique ou encore la Saône-et-Loire. Prudence maximale aussi en Gironde où plusieurs interdictions sont en place. Les pompiers qui sont également mobilisés contre les flammes au Canada. Plus de 20 000 personnes ont été évacuées depuis vendredi dans la province canadienne de Colombie-Britannique. C'est à l'ouest du pays. Plus de 10 000 hectares ont été détruits. Le cancer de Joe Biden s'est aggravé, c'est ce qu'affirme le fils de l'ancien président des États-Unis. La maladie s'est propagée au-delà de ses os, selon Hunter Biden. L'ancien locataire de la Maison-Blanche avait révélé en mai 2025 qu'on lui avait diagnostiqué une forme agressive de cancer de la prostate. De nouvelles obligations pour tous les conducteurs de trottinettes électriques, de gyropodes ou encore d'overboard dans la capitale. La préfecture de police a annoncé rendre obligatoire le port du casque et d'un gilet réfléchissant à Paris et en petite couronne. Une dernière journée qui s'annonce passionnante sur le Tour de France Femmes, c'est Demi Vollering qui a récupéré le maillot jaune hier après sa victoire entre Sisteron et Nice. Mais elle a seulement 8 petites secondes d'avance au classement général. 9e et dernière étape aujourd'hui donc avec un départ et une arrivée à Nice. Et puis en foot, un match nul encourageant pour le PSG en amical, un partout hier face à Manchester United avant la Supercoupe d'Europe, mercredi face à Aston Villa. Voilà pour l'essentiel de l'actu, très belle matinée.
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0: Bonjour à tous, 21 départements vigilance orange pour terminer la semaine, 13 pour canicule dans le centre-est et le sud-est du pays, avec des pics de température jusqu'à 38 degrés qui sont attendus. 8 seront concernés par une alerte pour les orages en fin de journée des départements du sud-ouest comme la Haute-Garonne, le Gers ou encore les Landes. Ces orages seront parfois accompagnés de grêles et de violentes rafales de vent. Ce drame hier en fin de journée en Moselle, un garçon de 4 ans est mort noyé dans un étang au nord de Sarrebourg. Selon les premiers éléments, l'enfant a échappé à la surveillance de ses parents alors qu'il jouait sur l'aire de jeu. Malgré les tentatives de réanimation sur la plage, il n'a pas pu être secouru. La victime était équipée d'un téléphone grave danger. Depuis quelques semaines, un homme a été mis en examen et placé en détention provisoire pour le meurtre de son ex-compagne dans le Vaucluse. Il est suspecté de l'avoir tué à son domicile de Bolène cette semaine. L'individu avait déjà été mis en garde à vue en juin dernier pour des violences. L'État a condamné à verser 540 000 euros à la ville de Strasbourg pour carence en matière d'hébergement d'urgence. Cette somme correspond aux frais pris en charge par la municipalité pour héberger des sans-abri dans un gymnase après notamment des évacuations d'un campement du centre de la ville. Prudence si vous avez prévu de prendre la route aujourd'hui. Bison futé sous le drapeau orange dans le sens des départs sur une bonne moitié sud de l'Hexagone. C'est également orange sur les retours au niveau du quart sud-est cette fois. Le sport avec déjà du foot et le grand retour de la Ligue 2. Hier soir, 9 matchs étaient au programme. Parmi les résultats à retenir, le large succès de Saint-Étienne, 3-0 sur la pelouse de Sochaux. Le match nul un partout entre Montpellier et Dijon. Ou encore la défaite de Nantes à la maison, 1-0 contre le Red Star. Et puis sur le Tour de France Femmes, Demi Vollering a remporté hier la 8e étape entre Sisteron et Nice. Et elle s'empare du maillot jaune. Dernière journée aujourd'hui, déjà avec 99 km au programme autour de Nice. Voilà pour l'essentiel de l'actualité. Très belle matinée et excellent week-end à tous.
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0: Bonjour à tous. La journée s'annonce tendue pour les pompiers. Près de 40 départements sont placés en risque élevé de départ de feux de forêt aujourd'hui. La Gironde reste notamment sous très haute surveillance après le terrible incendie des derniers jours, tout comme le Var ou encore la Drôme, qui ont aussi été touchés par les flammes. Dans le même temps, 8 départements du sud-ouest passeront en vigilance orange orage en fin d'après-midi. 13 départements du centre-est et du sud-est sont par ailleurs en vigilance orange canicule. Aujourd'hui, les maximales seront souvent comprises entre 34 et 37 degrés, avec des pointes à 38 degrés attendues en vallée du Rhône et dans le sud-ouest. Dans le reste de l'actualité, Sofia veut clarifier la situation. La ministre bulgare des Affaires étrangères a convoqué l'ambassadrice ukrainienne demain après la chute d'un drone hier à la frontière avec la Roumanie et près d'un gazoduc stratégique. L'Ukraine assure ne pas avoir visé délibérément la Bulgarie. C'était le premier jour au pouvoir du nouveau président colombien. Deux attaques ont eu lieu hier dans le pays. Un policier a été tué et plusieurs personnes ont été blessées. Abelardo de la Espriella, partisan de Donald Trump, a notamment promis des mesures radicales pour lutter contre le crime organisé. Un cancer très douloureux et invalidant qui s'est propagé, les mots de Hunter Biden, le fils de Joe Biden, sur la maladie de l'ancien président américain. L'ex-locataire de la Maison Blanche avait révélé en mai 2025 être atteint d'un cancer agressif de la prostate. Une dernière journée qui s'annonce passionnante sur le Tour de France Femmes, c'est Demi Vollering qui a récupéré le maillot jaune hier après sa victoire entre Sisteron et Nice, mais elle a seulement 8 petites secondes d'avance au classement général. 9e et dernière étape aujourd'hui donc, avec un départ et une arrivée à Nice. Et puis un spectacle gratuit et accessible à tous. Dernière soirée pour profiter des Nuits des Étoiles. Cette année encore, plus de 500 manifestations étaient organisées par 350 clubs, associations et collectivités territoriales ce week-end. Un rendez-vous toujours magique à quelques jours maintenant de l'éclipse solaire. Très belle matinée à tous.
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0: Bonjour à tous. Ce drame pour commencer, hier en début de soirée en Moselle, un garçon de 4 ans est mort noyé dans un étang au nord de Sarrebourg. Selon les premiers éléments, l'enfant a échappé à la surveillance de ses parents alors qu'il jouait sur l'aire de jeu. Malgré les tentatives de réanimation sur la plage, il n'a pas pu être secouru. La victime était équipée d'un téléphone grave danger. Depuis quelques semaines, un homme a été mis en examen et placé en détention provisoire pour le meurtre de son ex-compagne dans le Vaucluse. Il est suspecté de l'avoir tué à son domicile de Bolène jeudi. L'individu avait déjà été mis en garde à vue en juin dernier pour des violences. 21 départements en vigilance orange pour terminer la semaine, 13 pour canicule dans le centre-est et le sud-est du pays, avec des pics de température jusqu'à 38 degrés qui sont attendus. 8 seront concernés par une alerte pour les orages en fin de journée des départements du sud-ouest comme la Haute-Garonne, le Gers ou encore les Landes. Ces orages seront parfois accompagnés de grêles et de violentes rafales de vent. Cette bonne nouvelle maintenant, alors que certains sont peut-être sur la route des vacances, la date limite de demande de l'indemnité carburant pour les grands rouleurs a été reportée à la fin du mois. Pour rappel, cette aide est destinée aux actifs dont le revenu fiscal de référence par part est inférieur ou égal à 16 880 €. Il faut aussi effectuer chaque jour au moins 30 km aller-retour entre son domicile et son lieu de travail. D'ailleurs, prudence si vous avez prévu de prendre la route aujourd'hui. Bison futé hisse le drapeau orange dans le sens des départs sur une bonne moitié sud de l'Hexagone. C'est également orange sur les retours au niveau du quart sud-est cette fois. Un peu de monde est aussi attendu demain. Et puis la 5e édition du Tour de France Femmes va livrer son verdict ce soir, 9e et dernière étape déjà aujourd'hui au Tour de Nice, avec 4 boucles pour 4 ascensions du Col d'Aise. Un peu moins de 100 km sont au programme. C'est Demi Vollering qui a le maillot jaune sur les épaules, mais la néerlandaise a seulement 8 petites secondes d'avance au classement général. Rien n'est fait. Voilà pour l'essentiel de l'actualité. Belle matinée et très bon.
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0: Bonjour à tous. 13 départements du Sud-Est en vigilance orange canicule ce dimanche, de l'Ain au Var, ainsi que les deux départements corses. Des pointes à 38 degrés sont attendues dans la vallée du Rhône et le Sud-Ouest. Le Sud-Ouest où 8 départements sont en alerte orange aux orages, du Lot-et-Garonne aux Pyrénées. Ces orages seront parfois accompagnés de grêles et de violentes rafales de vent pouvant atteindre 90 à 110 km/h, précise Météo France. Un nouvel incendie s'est déclaré dans le sud de la Gironde, un feu de forêt sur le camp militaire du Poteau, un des plus vastes d'Europe. Il s'est déclaré dans un secteur difficile d'accès. La zone est polluée et impénétrable selon les pompiers mobilisés sur place. Au Canada, un feu de forêt a déjà ravagé 10 000 hectares en Colombie-Britannique, à l'ouest du pays. 20 000 personnes ont été évacuées en 2 jours. Des évacuations aériennes sont en cours pour secourir des habitants isolés par les flammes. Téhéran fixe ses conditions pour la réouverture du détroit d'Ormuz. L'Iran exige que Washington mette fin définitivement à la guerre contre lui et ses alliés et qu'il lève le blocus imposé à ses ports. Les gardiens de la révolution réclament aussi la levée des sanctions américaines, la libération des avoirs gelés et l'indemnisation intégrale des dommages causés par la guerre. L'Iran prévient qu'il maintiendra son blocage du détroit d'Ormuz jusqu'à ce que les États-Unis acceptent toutes les conditions. Le décès de Dominique Fraud, la sœur de l'actrice Catherine Fraud. La comédienne a succombé à une maladie à l'âge de 68 ans. Dominique Fraud avait joué au théâtre ainsi qu'au cinéma sous la direction de Gérard Houry, Cédric Clapiche ou encore Julia Ducournau. La comédienne avait tourné dans le nouveau film de Guillaume Canet, Karma, qui sortira en octobre. Et puis la 5e édition du Tour de France Femmes va livrer son verdict ce soir, dernière étape aujourd'hui. Un parcours montagneux de 99 km avant une arrivée sur la promenade des Anglais à Nice. Pour le moment, le maillot jaune est sur les épaules de la néerlandaise Demi Vollering. Le départ réel aura lieu à 16h10. Bonne journée à tous.
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0: Bonjour à tous. La canicule persiste sur le sud-est de la France. 13 départements sont en alerte orange canicule, du Var au département de l'Ain ainsi que la Corse. Selon Météo France, la chaleur va s'accentuer à nouveau la semaine prochaine avec un nouvel épisode caniculaire sur de nombreuses régions françaises. Autre vigilance orange pour risque d'orage, cette fois 8 départements du sud-ouest sont concernés, du Lot-et-Garonne aux Pyrénées, à des orages qui pourraient être accompagnés de grêles et de violentes rafales de vent. À cause de la chaleur, la centrale nucléaire de Golfech doit de nouveau se mettre à l'arrêt. La température de la Garonne est proche des 28 degrés, ce qui oblige la centrale à un arrêt temporaire. C'est déjà la quatrième fois que cela se produit depuis le début de l'été. Les familles auront bientôt accès à des critères d'évaluation de la qualité des EHPAD, à savoir les taux d'encadrement, d'absentéisme et de rotation du personnel. Selon un arrêté paru aujourd'hui au journal officiel, les établissements devront transmettre ces chiffres chaque année à la Caisse nationale de solidarité pour l'autonomie. Ils seront ensuite publiés sur un site internet consacré à l'information des usagers. Téhéran fixe ses conditions pour la réouverture du détroit d'Hormuz. L'Iran exige que Washington mette fin définitivement à la guerre contre lui et ses alliés et qu'il lève le blocus imposé à ses ports. Les gardiens de la révolution préviennent qu'ils maintiendront le blocage du détroit d'Hormuz jusqu'à ce que les États-Unis acceptent toutes les conditions. Les tensions perdurent dans le Golfe. Les rebelles houthis du Yémen, soutenus par l'Iran, ont revendiqué une frappe sur une raffinerie saoudienne sur la côte de la mer Rouge. Le cancer dont souffre Joe Biden s'est aggravé, c'est ce que déclare son fils dans un entretien accordé à la BBC. L'ancien président des États-Unis avait annoncé l'an dernier être atteint d'un cancer de la prostate. Il est âgé de 83 ans. Et puis un spectacle gratuit et accessible à tous. Dernière soirée pour profiter de la Nuit des Étoiles. Cette année encore, plus de 500 manifestations sont organisées. Pour connaître le programme près de chez vous, rendez-vous sur afastronomie.fr. Bon dimanche à notre équipe.
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0: Bonjour à tous. Un nouvel incendie s'est déclaré en Gironde, dans le sud du département, mais l'évolution est jugée favorable. Pour le moment, les flammes n'ont parcouru qu'une quinzaine d'hectares. Ce feu de forêt s'est déclenché dans un secteur difficile d'accès, sur le camp militaire du Poteau, un des camps les plus vastes d'Europe. 13 départements du sud-est sont en vigilance orange canicule ce dimanche, de l'Ain au Var, ainsi que les deux départements corses. Des pointes à 38 degrés sont attendues dans la vallée du Rhône et le sud-ouest. Le sud-ouest, où 8 départements sont en alerte orange aux orages du Lot-et-Garonne aux Pyrénées. Ces orages seront parfois accompagnés de grêles et de violentes rafales de vent pouvant atteindre 90 à 110 km/h, précise Météo France. Dans le Vaucluse, un homme soupçonné d'avoir tué son ex-compagne. Il est mis en examen et placé en détention provisoire. Les faits se sont produits à son domicile de Bolène. Le corps de la victime présentait de nombreuses blessures au niveau du crâne. L'homme avait déjà été mis en garde à vue au mois de juin pour des violences sur son ex-compagne. La Chine se prépare à l'arrivée du typhon Dolphin. Ce typhon s'approche de la côte orientale, c'est la plus peuplée du pays. Plus de 1500 vols ont été annulés, 200 lignes de ferry suspendues et près de 100 000 personnes évacuées en prévention. Le décès de Dominique Fraud, la sœur de l'actrice Catherine Fraud. La comédienne a succombé à une maladie à l'âge de 68 ans. Dominique Fraud avait joué au théâtre ainsi qu'au cinéma, sous la direction de Gérard Houry, Cédric Clapiche ou encore Julia Ducournau. La comédienne avait tourné dans le nouveau film de Guillaume Canet, Karma, qui sortira en octobre. Prudence sur la route, drapeau orange dans le sens des départs, sur la moitié sud de l'Hexagone, orange aussi dans le sens des retours, sur le quart sud-est. Et puis la 5e édition du Tour de France Femmes va livrer son verdict ce soir. Dernière étape aujourd'hui, un parcours montagneux de 99 km avant une arrivée sur la promenade des Anglais à Nice. Pour le moment, le maillot jaune est sur les épaules de la néerlandaise Demi Vollering. Le départ réel aura lieu à 16h10. Très bon après-midi à tous.
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Salut à tous et bienvenue dans Toiles et Sillons. J'espère que vous allez bien. Toiles et Sillons, c'est l'émission qui écoute le cinéma. Pendant une heure, on va écouter des bandes annonces, des musiques de films, des chansons de films. On va faire un focus sur un film qui est sorti récemment. Et voilà, on va regarder le cinéma avec les oreilles, tout simplement. 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Vous saurez tout sur les films dont on a écouté les musiques. On va commencer en chanson et je vous emmène en Italie en 1954 avec un film d'Alberto Lattuada, La Pensionnaire, La Spiaggia en version originale. C'est un film avec notre Martin Carol national, mais il y avait aussi Raph Valone. Et la chanson du film était chantée par Tony Renis sur une musique de Piero Piccioni et ça s'appelle Come Back. 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

0: La Spiaggia, la pensionnaire, film d'Alberto Latuada, c'était Tony Renis qui chantait la chanson Comeback. Première bande-annonce, c'est un film qui est disponible sur la plateforme Amazon Prime Video. C'est un film de Linda Mendoza avec Kelly Rowland, Method Man et Matt Walsh. Ça s'appelle Relationship Goals, une productrice de télévision qui se retrouve en concurrence avec son ex. Et oui, pour le même poste. On va écouter la bande-annonce de Relationship Goals et ensuite la musique de Dara Taylor.
1: Le grand jour est arrivé!
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3: Vous êtes dans quelle équipe tous les deux?
9: Balancez-moi vos idées pour la Saint-Valentin.
10: Ce livre a changé ma vie. Il s'agit d'aider les gens à réussir en amour grâce à leur foi.
11: Léa, tu vas coproduire ça avec Jared.
3: Quoi?
10: C'est mon idée. Elle me kiffe toujours.
2: Donc, t'as des sentiments pour lui?
3: Oui, de la colère.
10: Je veux ce poste et tu sais que je fais tout pour avoir ce que je veux.
3: Je panique.
6: Trouve ta paix intérieure.
12: Oh. Avoir des aventures, ça peut être amusant pendant un temps. Mais je peux vous assurer qu'au final, vous ne serez pas complet.
13: Et si cette personne est incapable d'être comblée?
3: Écoute pas ce qu'elle dit.
6: Les filles, ce livre me parle à un point. Je crois qu'on doit mieux viser notre cible.
3: Si je rencontre quelqu'un qui correspond à la liste, j'ai ma cible bien en vue.
6: C'est évident. Faut vraiment être dans le déni pour pas s'en rendre compte.
10: J'ai pris une voie différente aujourd'hui. Donner un but à mes rencontres.
3: T'es toujours un séducteur.
6: On apprend à se connaître pendant 3 mois. Sans pression, sans sexe.
14: Bon, en fait, je permets que j'aille...
6: Et je vais mourir, vieille fille.
3: Est-ce que je vous ai raconté ce que Dan a fait?
6: Est-ce que c'est pire que moi, planté au restaurant?
3: Non. Dès qu'il a fait ça?
14: Excusez-moi.
3: On le connaît pas, ce mec.
14: On se retrouve à bord, pense.
10: Les gens changent, découvrent des choses ou qui méritent qu'on se donne de la peine.
6: Il fait chaud ici, non?
3: On va aller en boîte. On va se remonter le moral.
6: Ça vous va de rentrer?
3: Oui, absolument. J'allais vous le proposer.
10: Tu veux faire une trêve dans notre combat entre ennemis mortels?
3: À une condition. On recommence à se détester demain.
15: Message de Candice Danseuse. Je pense à toi, gros doudou.
14: Non, déconnecte.
3: Faut surtout pas la laisser en plan, gros doudou.

0: Un très beau film de Tom Hopper en 2016, Danish Girl, avec Eddie Redmayne et Alicia Vikander. On y retrouvait aussi Ben Whishaw. Nous venons d'entendre la musique d'Alexandre Desplat. On va se balader un petit peu dans le temps maintenant. Nous allons aller en 1963 avec un film réalisé par Roger Vadim, dans lequel il y avait un trio d'acteurs étonnants et très glamour. Catherine Deneuve, Annie Girardot, Robert Hossein pour Le Vice et la Vertu. Ça se passe pendant l'occupation et il se passe beaucoup de choses, évidemment. On va écouter la bande-annonce très détaillée du Vice et la Vertu et ensuite nous écouterons la musique de Michel Magne.
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0: On envoie là-bas des jeunes filles de tous les pays d'Europe. Ils ont une équipe d'essai spécialement dressée à les choisir. Elles servent à leur plaisir.
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0: Justine, c'est la vertu.
1: Et Juliette?
0: C'est le vice.

0: Nous sommes restés dans à peu près dans la même période avec Le Vice et la Vertu. Nous étions pendant l'occupation avec À l'aube du cinquième jour, le film dont la musique a été écrite par Ennio Morricone. C'est un des plus gros tubes entre guillemets d'Ennio Morricone. Un film de Giuliano Montaldo de 1970 avec Richard Johnson et Franco Nero. Plus près de nous, un film réalisé par Yann Gozlan avec Pierre Ninet, Marion Barbeau, Anthony Bajon. Ça s'appelle Gourou, qui nous présente Matt, qui est le coach en développement personnel le plus suivi de France. Dans une société en quête de sens où la réussite individuelle est devenue sacrée, il propose à ses adeptes une catharsis qui électrise les foules autant qu'elle inquiète les autorités. Sous le feu des critiques, Matt va s'engager dans une fuite en avant qui le mènera aux frontières de la folie et peut-être de la gloire. Avant d'écouter la musique de Gourou composée par Chloé Thévenin, je vous propose d'écouter un extrait d'interview de Yann Gozlan, le réalisateur, et Pierre Ninet, le comédien principal, qui nous parle de la genèse du film.
1: L'idée principale de Pierre, de parler des orateurs, de ceux qui ont la maîtrise du langage, de la parole, comment la parole électrise les foules, comment on peut les mettre dans un état de transe pour potentiellement prendre le contrôle.
2: J'ai un autre film en tête. J'ai un autre film en fait, mais pas du tout. En fait, j'arrive avec l'idée de cette arène du coaching, du développement personnel qui était pas encore explorée au cinéma, pas vraiment. On se rappelle de Tom Cruise en Magnolia, mais c'était quelques scènes et c'était un coach masculiniste, viriliste, donc c'était un peu un autre univers. Et moi, j'avais un peu un déroulé en tête, mais en fait, très vite, Yann, il l'a challengé et il a amené d'autres choses. C'était beaucoup plus moderne, ça ronronnait beaucoup moins, c'était plus intéressant en fait. Et après, il a appelé assez rapidement Jean-Baptiste Delafond, qui avait fait Baron Noir, D'argent et de sang, donc des super séries avec vraiment de la, ça, une grosse qualité de documentation, d'immersion dans un sujet de société. Et ils ont fait ce scénario. Moi, j'y suis absolument pour rien. C'était sur cette petite idée originale, mais ils ont construit tout l'univers. Ouais. C'est toujours assez magique. Il y a toujours trois réécritures. Quoi. Il y a la celle du scénario déjà où on avait un peu une idée théorique, puis ça devient concret. On se rend compte qu'il y a plein de trucs qui marchent pas, etc., etc. Ça, c'est le travail de Yann et JB. Et puis après le tournage, où
3: on a l'impression de devoir écrire un roman dans une auto tamponneuse. On essaye de contrôler les choses, mais qui est le moment en même temps le plus. Ouais, je trouve où il y a une adrénaline. L'adrénaline des séminaires, on l'a quand on fait un film. Ouais. Voilà, je trouve. Là, j'ai voulu, je me suis inscrit à quelques séminaires et j'ai découvert ce que c'était. Et j'ai vu des scènes ultra cinégéniques, cinématographiques, avec un, voilà, je voulais rendre compte de cette dimension énergique, électrique, de catharsis dans le film. Et c'était d'ailleurs l'idée principale de Pierre, de parler des orateurs, de ceux qui ont la maîtrise du langage, de la parole, comment la parole électrise les foules, comment on peut les mettre dans un état de transe pour potentiellement prendre le contrôle. J'ai pas envie de faire un film binaire. On est tellement déjà dans une société où tout est un peu binaire, tout est blanc et noir. Là, j'avais envie d'amener quelque chose de plus complexe et d'aller vers cette complexité-là. Et je pense que Pierre peut en parler, mais c'est vrai d'interpréter un personnage ambigu, ambivalent, qui devient vénéneux. Ça, c'était intéressant. Et en tout cas, ce qui m'a vraiment fasciné, c'était de montrer cette progression. Hein. Tu parlais de la comment ce personnage va se radicaliser. Et c'est vraiment un type au départ sincère, un peu naïf, qui devient un véritable fanatique.
4: Merci les amis. Ce que tu veux, c'est ce que tu es.
5: Mathieu Vasseur, numéro 1 des coachs français.
4: Je vais vous donner les bons outils pour réussir.
6: Pourriez-vous nous donner votre définition du coaching, s'il vous plaît?
7: De toi.
2: Écoutez, moi, je vois nos vies comme des chemins.
6: Un petit peu moins de métaphores et un peu plus de réponses directes, monsieur Hassel.
5: Vous craignez que le coaching soit une porte d'entrée vers des dérives sectaires?
2: On va pas demander un diplôme d'État à chaque coach.
6: Pourquoi pas?
8: On va tous être au chômage. Voilà, c'est plus clair, ça?
6: Matt, le vote de la loi, c'est dans 10 jours.
9: Pas non plus sur le mont des Oliviers à prêcher la fraternité universelle, non?
10: Je peux pas les laisser tout me prendre.
4: Tous avec moi! Libérez-vous! Libérez-vous! Arrachez vos peines du tréfonds de vos âmes! Et hurlons ensemble!
6: Positivité toxique. Vous connaissez cette notion?
4: Ah!
7: c'est ce que tu fais. Ce que tu veux, c'est ce que tu es. Ce que tu veux, c'est ce que tu es.

0: En 1966, le monde découvrait le détective cool et décontracté Peter Gunn. Il était filmé par Blake Edwards. C'est un film avec Craig Stevens, Laura Devon et Edward Asner. Et même si on ne se souvient plus du film, on se souvient de ce tube composé pour le film par Henry Mancini. Voici venu l'instant VO de Toiles et Sillons. C'est une bande originale, une bande annonce, pardon, en version originale que nous allons écouter. On va se transporter en 1971. La carrière de Rock Hudson était un petit peu en perte de vitesse. Et tout à l'heure, nous avons entendu la bande annonce d'un film de Roger Vadim. Et en 1971, figurez-vous que Roger Vadim tournait donc aux États-Unis, Si tu crois, fillette, avec Rock Hudson, avec Angie Dickinson et Telly Savalas, un film écrit par Gene Roddenberry, le créateur de Star Trek. Autant vous dire que ça a été un bide monumental, mais c'est un plaisir de retrouver les trois acteurs dans cette comédie policière où un étudiant obsédé par le sexe qui rencontre beaucoup de femmes, mais malheureusement elles vont toutes mourir. Que se passe-t-il sur le campus? Si tu crois, fillette, on va écouter la bande-annonce du film en version originale. Et ensuite, la chanson qui était chantée par les Osmonds, Chilly Winds.
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3: Hi, Tiger. My little sweet shortcake snack.
2: Well, now, if we started doing that with our students, who knows where it would lead?
4: Yes, I suppose there could be some whistling while we work.
1: Telly Savalas joins Rock Hudson in the pursuit of happiness. Roger Vadim, the French director who uncovered Bardot, presents his tribute to the high school girls of America. Rated R.

0: Ils ne se sont rencontrés qu'une fois en vedette de film dans leur carrière. Jean Gabin, Louis de Funès, deux méthodes très très différentes de travailler. Il paraît qu'ils ne se sont pas très bien entendus sur le tournage du Tatoué de Denis de la Patellière en 1968. Ça donne quand même une comédie très sympathique. On a entendu la musique du Tatoué signée Georges Garbarens. Plus près de nous vient de sortir le nouveau film, le thriller horrifique de Sam Raimi, Send Help, un film qui est joué par Rachel McAdams et Dylan O'Brien, des rescapés d'un accident d'avion sur une île déserte qui doivent surmonter les griefs du passé, travailler ensemble, mais ça va pas très bien se passer. La bande-annonce de Send Help et ensuite la musique signée Danny Elfman.
1: Je vais être honnête avec vous. Vous êtes intelligente. Je sais que vous êtes douée pour les chiffres, mais vous n'avez pas le truc. Et au sein de cette société, vous nous apportez pas grand-chose. Vous comprenez ?
2: Pardon, quoi ?
1: Vous savez que la fusion d'entreprises à Bangkok approche. Prouvez-moi que j'ai tort. Oh, Linda, j'ai failli oublier. J'ai reçu un certain nombre de plaintes vous concernant.
2: Des plaintes ?
1: Au sujet d'odeurs nocives. Venez vous asseoir, bande de nazes.

0: regardez qui est de retour parmi les vivants.
1: Combien de temps ?
0: Vous êtes resté inconscient, un jour et demi.
1: Vous avez tenté d'envoyer un signal de détresse ou de faire un feu plus gros ?
0: J'étais occupée à essayer de nous maintenir en vie.
2: Votre priorité, ça devrait être de nous sortir de là. Pas de jouer à la dinette.
0: Qu'est-ce que vous venez de dire ?
3: Je vous rappelle que c'est moi le patron. Vous bossez pour moi.
0: Sauf que là, on n'est plus au bureau, Bradley. Personne ne viendra à notre secours. Vous allez devoir accepter la situation telle qu'elle est. Vous savez chasser ? J'y prends goût, je crois. Vous vous retrouvez avec une chef odieuse sur le dos. Tout comme je l'étais. Mais je suis prête à parier que je suis une chef bien plus sympa que vous l'auriez jamais été. Excepté peut-être sur un point. On devrait rester ici pour toujours.
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0: Deuxième réalisation pour le cinéma de Nicole Garcia en 1994, Le fils préféré, avec Bernard Giraudot, Jean-Marc Barr et Gérard Lanvin, qui a obtenu le César du meilleur acteur pour ce film. On a entendu la musique de Philippe Sard. Et nous arrivons à la fin de ce Toiles et Sillons. J'espère que vous avez passé un très bon moment à l'écoute de l'émission qui écoute le cinéma. On va se retrouver très bientôt pour un nouveau Toiles et Sillons. 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On va se quitter avec un dessin animé qui s'appelle Goat, rêver plus haut. C'est un film réalisé par Tyree Dillihey et Adam Rosette. Il y a notamment Jennifer Lewis dans les voix originales de ce film. Et puis, la bande-annonce. Et juste après, la musique signée Chris Bowers. On se retrouve très bientôt pour un nouveau Toiles et Sillons. Et d'ici là, portez-vous bien. Salut.
1: On s'en va. Allez, maman, on est presque arrivés.
2: C'est le tout premier match de Rockball de mon petit garçon.
3: Attention, on passe à la bisou caméra.
1: Allez, les Towns.
3: Elle a fait ses griffes ici, à Vineland. Notre héroïne, All-Star, à 5 reprises, Jake Silver.
1: Quand je serai grand, je veux devenir comme elle.
4: Tu vas pas seulement jouer au Rockball, tu vas changer la donne.
5: Ce petit gars a grandi pour devenir moi, Will Harris.
6: Plus vieux?
5: Ouais. Plus grand? Pas tellement. La vie a pas été facile, mais je vais de l'avant.
1: Moi, je crois en toi, même que je t'ai fait un sandwich. Attrape! Oh, pardon. Bah, j'ai raté.
5: J'ai jamais abandonné mon rêve de jouer chez les pros au Rockball. Ce sport où les animaux les plus féroces s'affrontent dans les stades les plus dangereux.
7: C'est la quatrième mascotte qui y passe cette saison.
5: Mais il y a un gros souci.
8: Les petits sont les petits joueurs.
5: Tu veux parier?
9: Tu t'es fait dominer par un bouc.
10: Salut Will.
5: T'es la patronne des Towns.
10: Vu qu'on n'a pas gagné un seul match de la saison... Il se pourrait bien que tu sois précisément ce qui manque à cette équipe. T'es en train de recruter un bouc?
5: Eh ouais!
10: Je vais le manger tout cru.
1: On s'en va!
11: Prêt à rencontrer l'équipe? Voici Jet. C'est une légende, mais elle prend nos défaites un peu trop à cœur. Lenny, qui a du mal à se concentrer.
12: Excuse, tu disais quelque chose?
11: Archie, l'incarnation du papa poule.
10: C'est pas interdit, les enfants, dans les vestiaires?
13: J'ai le goût dans la bouche!
11: Olivia, il faudrait qu'on réduise son temps d'écran.
14: Oh non.
11: Et Modo, on s'en fiche de ce qu'il est vraiment.
13: Oh, c'est quoi ça?
15: C'est Mamu.
16: T'es pas à ta place ici, le bouc. T'es trop petit.
5: Ma mère m'a dit que si quelqu'un pouvait changer la donne, c'était moi. Et je vais tout faire pour pas la décevoir.
17: On va chiller dans le penthouse. On va chiller dans le penthouse.
18: Salut.
17: Vous allez tomber par terre, les gars. Il y a une télé dans les toilettes avec une télécommande. Pas hygiénique, mais très cool.

0: Bonjour à tous. Israël rejette la dernière feuille de route américaine, un document qui était censé lancer la deuxième étape du plan de paix à Gaza. Une feuille de route acceptée par le Hamas, mais l'État hébreu, lui, s'y oppose. Le Premier ministre Benjamin Netanyahou déclare que l'armée n'effectuera aucun retrait du territoire palestinien tant que le Hamas ne sera pas véritablement désarmé. L'Espagne a commencé à effectuer des contrôles à ses frontières pour les voyageurs venant d'Italie. Madrid a pris cette décision en réponse aux mesures similaires imposées par l'Italie après l'afflux de migrants à Ceuta. 72 000 migrants avaient franchi la frontière depuis le Maroc, événement critiqué par d'autres pays de l'UE, dont la première ministre italienne d'extrême droite, Giorgia Meloni. Un homme entre la vie et la mort après avoir percuté un fourgon de CRS à Rennes. L'accident s'est produit alors qu'il circulait à trottinette. Le jeune homme suivait le fourgon de CRS en outrageant les occupants du véhicule, selon le procureur adjoint de Rennes. Une enquête est en cours. La canicule persiste sur le sud-est de la France. 13 départements sont en alerte orange canicule, du Var au département de l'Ain ainsi que la Corse. Selon Météo France, la chaleur va s'accentuer à nouveau la semaine prochaine avec un nouvel épisode caniculaire sur de nombreuses régions françaises. Autre vigilance orange pour risque d'orage. Cette fois, 8 départements du sud-ouest sont concernés, du Lot-et-Garonne aux Pyrénées. Des orages qui pourraient être accompagnés de grêles et de violentes rafales de vent. À cause de la chaleur, la centrale nucléaire de Golfech doit de nouveau se mettre à l'arrêt. La température de la Garonne est proche des 28 degrés, ce qui oblige la centrale à un arrêt temporaire. C'est déjà la quatrième fois que cela se produit depuis le début de l'été. Encore un peu de monde sur les routes. Journée classée orange dans le sens des départs sur une bonne partie de la moitié sud du pays. Et puis l'Italie se félicite d'une des plus importantes découvertes récentes en archéologie sous-marine. Des plongeurs italiens ont découvert l'épave d'un bateau romain au large de la Sicile, une épave vieille de plus de 2000 ans contenant des centaines d'amphores en très bon état. Bon dimanche à notre équipe.
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1: Bonjour, ce samedi dans À voix haute, j'ai le plaisir de vous faire découvrir les premières pages d'un roman d'Elisabeth Aurem, Le Ring, paru en 1994 chez Bernard Campiche éditeur et disponible chez le même éditeur en poche. Ce roman a été couronné par 4 prix littéraires en Suisse. En l'espace de quelques minutes, Louise venait de lui annoncer des faits nouveaux pour lui et fort désagréables. La surprise était complète. Et pour comble, Gilles avait obtenu un poste dans une faculté américaine. L'Amérique, rien que ça. Il y avait du soleil et il faisait chaud derrière la vitre sans rideau. Louise retira son foulard. Elle portait au cou un petit pendentif de diamant qu'il reconnut tout de suite. Une colère sourde lui fit battre les tempes. « Qu'est-ce qui te fait sourire ?» Il avait donc souri ? Il n'en avait pourtant nulle envie, mais puisqu'elle l'avait vu sourire, tant mieux. Porté par ce sourire, il répondit désinvolte. « C'est amusant que vous partiez, parce que je pars moi aussi. » J'allais justement te l'annoncer. Touché. Le sourcil interrogateur, elle le regardait par en dessous, attendant qu'il continuât. Comme il se taisait, elle demanda « Où ça ?» avec un petit rire hargneux dans la voix. Il fut d'abord tenté de répondre que ce qu'il faisait ne la regardait plus, mais il aurait risqué d'être brutal, de perdre l'avantage. Il improvisa « Taes ». Il ne se rappelait plus exactement comment ils s'étaient rencontrés, Gilles et elle. De fait, ils s'étaient tout de suite bien entendus. Elle lui reprochait d'être froid avec lui. Elle voulait qu'il l'invitât plus souvent. Un jour, il les avait aperçus dans un restaurant par hasard. Il ne pouvait pas le voir de l'endroit où ils étaient assis, mais lui les avait bien observés grâce à un effet de miroir. Ils n'avaient pas du tout l'air d'un couple d'amoureux. Cela faisait plutôt déjeuner d'affaires. Elle ne lui avait pas parlé de cette rencontre et il n'avait rien dit non plus. Aujourd'hui, il partait bras dessus, bras dessous pour une nouvelle vie qu'il n'arrivait pas à s'imaginer. Ils allaient traverser un océan et lui resterait seul sur le rivage. Cette idée était insupportable, et il avait lancé un nom de ville au hasard pour ne pas être celui qu'on abandonne sur la grève. Il venait de tomber dans le vieux piège du dépit amoureux. En attendant Louise, dans ce café de la vieille ville où il s'était donné rendez-vous, Quentin avait lu le journal. Il avait parcouru distraitement les titres, jetant de temps à autre un coup d'œil dehors. Comme Louise n'arrivait pas, il avait commencé à regarder les petites annonces. L'une d'elles s'adressait à un homme entre 30 et 40 ans, célibataire de préférence, ayant fait des études universitaires, la branche n'était pas précisée. Il devait être doué d'une bonne faculté d'adaptation et aimer voyager. La réponse était à envoyer à Taes, ville dont le nom seul était pour lui chargé d'exotisme. Aussi, lorsqu'il se trouva en face de Louise, le cœur aux abois et l'œil rivé à ce pendentif que Gilles avait osé puiser pour elle dans le coffret à bijoux de leur mère, le nom de Taes se présenta immédiatement à son esprit. L'après-midi fut pénible. Ses collègues l'agaçaient. La sonnerie du téléphone lui tapait sur les nerfs. Même le soleil d'avril, dont il s'était réjoui comme tout le monde le matin, l'incommodait. Il prétexta une rage de dents et rentra chez lui. Il dévora une tablette entière de chocolat, ce qu'il regretta immédiatement, et se demanda s'il n'aurait pas mieux fait de rester au bureau. Il ne se passait guère de jours sans que lui revînt à la mémoire ce souvenir atroce et lancinant d'un corps allongé sur le trottoir, recouvert d'un imperméable rose. Il venait d'avoir 7 ans. Sa mère l'avait envoyé acheter du lait. « Fais attention de ne pas la casser », lui avait-elle dit. Il était parti tout fier, serrant une grosse pièce dans une main et tenant dans l'autre le filet à provision avec une bouteille vide. La laiterie n'était pas bien loin, mais comme il devait traverser de rue, c'était tout un voyage. Il était revenu à petits pas, craignant toujours de casser la bouteille. 30 ans plus tard, il se rappelait encore le contact froid du verre sur ses jambes nues à travers les mailles du filet. Devant leur immeuble, il y avait un attroupement autour de quelque chose qu'il ne voyait pas. La police était là. Il avança pour voir, à la fois curieuse et intimidée. Il entendit quelqu'un dire « Mon Dieu, c'est le gosse !» Et les gens s'écartaient de lui comme s'il leur avait fait horreur. Une femme gisait sous un imperméable dont la couleur lui plaisait beaucoup. Un joli rose vif que, malheureusement, on ne faisait jamais porter au petit garçon. Sa mère venait de se jeter du 5e étage. La suite était plus confuse dans sa mémoire. Il avait dû tomber car la bouteille de lait s'était cassée. Une voisine l'avait emmené chez elle et lui avait donné des chaussettes propres parce que les siennes était pleine de lait, et elle lui avait badigeonné le genou de mercurochrome. Plus tard, la tante Cathy était venue le chercher. Gilles était en pension. Il n'avait pas vu leur mère couchée sous l'imperméable. Ce jour-là, elle portait au cou le petit trèfle de diamant. Rien n'est éphémère comme l'actualité. La preuve en est que le journal dont les gens s'emparaient hier avec avidité n'intéresse plus personne aujourd'hui. Un nouveau journal à l'encre fraîche le rend caduc et le réduit à la condition inférieure de papier mort. Il sert à envelopper les pommes de terre au marché ou à tapisser le fond des boîtes à ordures. Quentin eut de la peine à se procurer le journal de l'avant-veille. Il dut pour cela fouiller une pile de journaux qu'un voisin avait déposé bien ficelés au pied d'une poubelle. Il retrouva l'annonce qu'il cherchait, la déchira grossièrement de la page et la mit dans sa poche. Il fut un peu étonné par la réponse qu'il reçut. Un certain monsieur Moser lui écrivait de Taès que sa candidature avait été retenue et que lui-même, directeur de la société Parker, serait heureux de l'accueillir comme collaborateur à partir du 1er juin. Tant de facilité déconcertait. Sur les activités de cette société, pas un mot. Aucun détail n'était donné concernant le genre de travail qui

plaisanterie en répondant à l'annonce. Il n'avait jamais eu vraiment l'intention d'abandonner tout à coup son travail, ni de s'expatrier, simplement parce que sa maîtresse épousait son frère. Grand bien leur fasse. La lettre de ce Moser venait clore l'affaire. Il fallait la mettre au panier et avec elle le souvenir de cet épisode. Mais ce qu'il avait lancé comme une boutade avait pris corps un peu chaque jour et, en attendant une réponse de Thaès, il s'était mis à y croire. Il relut la lettre. Le papier à en tête le rassura un peu. La mention d'un telex lui parut un signe encourageant. L'absence de toute précision était peut-être dictée par un souci de discrétion. Il essaya de s'imaginer chargé, qui sait, de missions secrètes. Cela ne tenait pas debout, mais il regardait déjà la lettre avec plus d'intérêt. Il la posa sur un coin de son bureau. De temps à autre, l'araignée lumineuse d'une ville dérivait lentement sous le flanc de l'appareil, puis disparaissait. D'inexplicables chemins pailletés rayaient les ténèbres et finissaient mystérieusement, comme des fils de la Vierge rompus, soudain livrés au grand vent interstellaire. Puis l'appareil commença à descendre vers Thaès, glissant sur une aile, puis sur l'autre, toujours plus lentement, comme si la houle d'invisibles amarres l'avait retenu. Sans cesse, sous l'aile noire de l'avion naissaient des cercles, des triangles, des étoiles, et Quentin se dit que des hommes avaient travaillé à tracer ces figures et que leur œuvre, fruit d'une peine quotidienne, les avait dépassés à leur insu pour aller s'inscrire dans le concert des planètes. De cette mosaïque lumineuse se dégageait l'image d'une autre humanité plus belle, plus unie, désincarnée, admirable. Il ferma les yeux jusqu'au moment où il sentit sous l'appareil le grain dur de la piste. Le charme était rompu. Seules de petites lampes bleuâtres, phosphorescent myosotis, formaient encore des lignes droites partant vers l'infini. Puis, ce fut le chaos. L'amoncellement des valises, la cohue, la cacophonie des haut-parleurs. Les gens titubaient, pitoyables sous le poids de leurs bagages, faisaient sans cesse des écarts pour éviter des obstacles comme des fourmis désemparées. Il ne restait plus rien de ce monde harmonieux entreaperçu quelques instants plus tôt. Ce monde où un même souffle passait sur la Voie lactée et les villes humaines. Pour la première nuit, on l'avait logé au grand hôtel. Sa chambre donnait sur un coin de pelouse assez agréable, mais comme elle était au premier étage, il n'y avait pas ce qu'on appelle une vue. Il en éprouva une légère déception parce qu'il s'était imaginé assis ce premier soir à Thaès, sur le balcon de sa chambre, tenant à la main un verre de whisky où aurait teinté des glaçons et regardant, plongeant dans l'eau noire comme des banderilles, les reflets des berges éclairées. Or, il n'en fut rien, puisque sa chambre n'avait pas de balcon donnant sur l'eau vire et qu'il n'avait aucune envie de boire du whisky, boisson qu'il n'aimait pas particulièrement. Il avait surtout sommeil. On avait posé sur la table une gazette en anglais. Il en parcourut les titres et faillit s'endormir. Le plus sage était de se coucher, car le décalage horaire allait lui faire perdre 3 heures de sommeil et il devait se présenter à la société Parker assez tôt le lendemain matin.

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1: L'immeuble où se trouvaient les bureaux de la société était facile à repérer. Aucune autre façade sur le ring, et sans doute dans toute la ville, ne présentait ces couleurs de confiserie glacée, cassis, fraises, pistaches. Les murs du hall étaient presque entièrement recouverts de plaques de marbre gravées de toutes sortes d'inscriptions suivies d'un numéro d'étage. Cela faisait penser à certaines chapelles tapissées d'ex-voto ou à un colombarium. La secrétaire qui accueillit Quentin n'avait pas l'air au courant de son existence. Elle lui dit d'attendre un moment et disparut derrière une porte. Tout près de l'entrée, un homme lisait un journal. Un canard, jugea Quentin d'après les gros titres. Une bague à pierre attirait l'attention sur les doigts épais couverts de poils noirs. Rien dans ce personnage ne trahissait qu'il eût remarqué sa présence. Des objets étaient exposés dans une armoire vitrée. On pouvait y voir un modèle réduit de tracteur, des poupées folkloriques, des napperons brodés de couleurs grisâtres et deux assiettes décorées de petites fleurs peintes à la main, vraisemblablement des échantillons de l'artisanat local. Le tout était passablement poussiéreux. Au-dessus de l'armoire trônait une coupe, trophée de quelques matchs de football. Quentin sursauta presque lorsque la porte s'ouvrit. Ce n'était qu'une femme qui y apportait une tasse de café. Elle avait un visage déplaisant, blanchâtre, rond et plat comme une lune. Elle passa près de lui sans lui prêter la moindre attention et déposa la tasse sur le bureau de l'homme qui grogna derrière son journal. La secrétaire tardait à revenir et Quentin commençait à se demander s'il n'y avait pas un malentendu. Il chercha à se rassurer en se disant qu'on lui avait réservé une chambre au Grand Hôtel, une chambre dont le luxe l'avait même un peu flatté et que c'était la meilleure preuve qu'il était attendu. Elle revint enfin, lui fit parcourir un couloir encombré de cartons et de dossiers posés à même le sol et l'introduit dans un bureau dont l'exiguïté le frappa d'autant plus qu'il avait eu le temps de lire sur la porte « Salle de conférence ». L'homme qui le reçut avait l'air fatigué, malade même. Il avait du mal à finir ses phrases et se passait souvent la main sur les yeux comme quelqu'un qui a mal dormi et que la lumière gêne. Il s'enquit d'abord de la santé de Quentin, lui demanda s'il avait fait bon voyage, si la chambre d'hôtel lui convenait. Il parlait d'une voix hésitante, comme s'il avait de la peine à rassembler ses idées. La venue de Quentin à la société Parker n'avait pas l'air de l'intéresser le moins du monde. Il y eut un silence. Il prit appui sur ses coudes, déplaça le buste en avant et entreprit de joindre les doigts deux à deux avec application, le pouce avec le pouce, l'index avec l'index, et ainsi de suite. Lorsque les auriculaires se trouvèrent réunis, il reprit. Malheureusement, le directeur est justement absent. Il a dû partir pour quelques jours dans le sud du pays. Il m'a chargé de vous dire combien il regrettait de ne pas être là pour vous accueillir. Mais comme il est parti un peu précipitamment, il n'a pas eu le temps de m'informer en quoi consisterait au juste votre travail ici. C'est fâcheux, je sais. Enfin, si j'ai bien compris, ce n'est pas tant pour vous confier une tâche particulière que M. Moser vous a demandé de venir. Nous avons des employés locaux très qualifiés, voyez-vous, et tout à fait compétents. Que pour le soutenir, l'aider d'une manière générale et pour renforcer l'encadrement, comment dire, européen, oui, c'est cela. Renforcer l'encadrement européen de notre maison. Il se frotta encore une fois les yeux en laissant échapper un sourire de soulagement, comme si pour lui maintenant le plus dur était passé. Madame Farge va vous montrer votre bureau. N'hésitez pas à lui demander tous les renseignements que vous voudrez en ce qui concerne votre installation ici. Vous pouvez aussi vous adresser à Monsieur Masco, notre assistant local, pour toutes sortes de questions. Dans un suprême effort, il se leva de sa chaise pour lui tendre la main. À ce moment-là seulement, Quentin s'aperçut qu'il empestait l'alcool. Le bureau où le conduisit la secrétaire était bien meublé, mais n'avait pas de fenêtre, ce qui le confirma dans la sale impression qu'il retirait de tout cela. Une gravure accrochée au-dessus du bureau représentait un coucher de soleil sur un lac. En la regardant de plus près, il vit que ce qu'il avait d'abord pris pour des rochers étaient en fait des crocodiles se prélassant au bord de l'eau, qu'il imagina trouble et bourbeuse. Derrière lui, quelque chose roula, puis tomba avec un bruit sec. C'était une pendule qui égrenait des billes de métal à raison d'une par minute. Tout s'était réglé très rapidement. L'adjoint de Moser, dont il n'avait toujours pas appris le nom, avait accepté sa démission sans faire aucune difficulté. Il avait l'esprit ailleurs et n'écoutait pas vraiment ce qu'on lui disait. Apparemment, l'encadrement européen de la maison Parker ne lui tenait pas du tout à cœur et il semblait se soucier fort peu de ce que son chef pourrait en penser. Lorsque Quentin referma pour la dernière fois la porte sur les crocodiles et la pendule, il eut le sentiment de l'avoir échappé belle. La seule personne qui lui avait plu était Masco. Aussi passa-t-il encore dans son bureau pour lui dire au revoir. Tout ce que Masco lui raconta à propos de la société Parker et des deux hommes qui la dirigeaient le conforta dans sa certitude d'avoir bien fait de partir. « Oui, vous avez très bien fait, » lui dit Masco. « Vous avez sans doute d'autres projets à Thaès, n'est-ce pas ?» Cette question toute simple embarrassa Quentin, qui n'avait aucun projet d'aucune sorte. Il pensait vaguement rentrer en Europe, mais au fond, il n'en avait aucune envie. Alors Masco lui suggéra de passer au consulat. Il avait entendu qu'on y cherchait de toute urgence un nouveau collaborateur pour la section des visas. Ils seront sûrement heureux de pouvoir renforcer l'encadrement européen du personnel local, ajouta-t-il avec un regard amusé. Un petit silence suivit. Il y avait encore autre chose dans le regard de Masco, mais Quentin n'arrivait pas à définir ce que c'était. Il lui dit au revoir un peu froidement. Le grand hôtel n'était pas très loin et il n'avait pas jugé utile de prendre un taxi, mais il faisait si chaud qu'il le regretta bientôt. Arrivé à mi-chemin, il se sentit terriblement las. Le bruit de la circulation sur le ring était assourdissant. Il avait oublié ses lunettes de soleil et il avait l'impression que la lumière lui vrillait les tempes. L'hôtel paraissait reculer toujours comme un mirage. Il finit tout de même par y arriver, soulagé à l'idée qu'il pourrait enfin se coucher. Il avait une migraine épouvantable. Dans l'ascenseur, ce qu'il avait vainement cherché un peu plus tôt lui apparut comme une évidence, c'était le mépris. Qu'est-ce que c'est encore que cet Olybrius ? C'est Rosemonde Gould qui parle. Il paraît qu'il aurait dû travailler pour je ne sais quelle société ici, mais qu'il a quitté son travail dès le premier jour. C'est bizarre parce que il était venu à Thaès exprès pour ça, pour travailler dans cette boîte, enfin, c'est ce qu'on m'a dit. Il a dû se passer quelque chose pour qu'il abandonne sa place comme ça dès le premier jour. En tout cas, c'est sûrement quelqu'un de pas très stable. Ça ne m'étonnerait pas qu'il quitte bientôt son travail ici aussi. 37 ans, ce n'est plus si jeune pour changer tout le temps de travail, j'ai vu son passeport. Quentin Corval, drôle de prénom. Je n'en ai jamais rencontré des Quentin à part la ville qui s'appelle Saint-Quentin, tiens justement. C'est joli d'ailleurs comme prénom. Et il faudra que je l'écrive à ma nièce qui attend un bébé et qui cherche un prénom. Agnès, vous m'avez encore volé mon agrafeuse. On lui a dit que c'était un garçon, mais il y a des erreurs. D'ailleurs, je ne sais pas si moi j'aurais voulu qu'on me dise « Vous attendez une fille, vous attendez un garçon ». Ça fait idiot si une femme vous dit « J'attends Caroline ou Claude-Henri ». Bref, c'est pour le mois prochain, ça va tomber en plein été, la pauvre. Enfin, il fera toujours moins chaud qu'ici. Encore qu'il y ait des étés chez nous où il peut faire drôlement chaud aussi. Claudine, c'est toujours vous qui coupez la climatisation. Remettez-la donc, on étouffe. Je ne sais pas ce que j'ai, je suis complètement à plat aujourd'hui. J'ai dû manger quelque chose qui n'est pas passé. J'aurais dû me méfier des crevettes hier soir par cette chaleur. C'est ainsi que Paul Gauguin entendit parler de Quentin pour la première fois. Il pensa qu'il faudrait sûrement aider ce Corval à trouver un logement, et aussi qu'il devenait urgent de faire quelque chose pour insonoriser les bureaux. Puis il réfléchit qu'il n'était jamais allé dans aucune ville appelée Saint-Quentin, ou alors il y avait très longtemps de cela, oui, peut-être, avant d'avoir rencontré Jeanne en tout cas, et il avait oublié. Quentin Corval. Le nom lui-même lui évoquait un château médiéval en pierre noire, quelque part en Irlande ou en Écosse, dans un paysage sauvage de roches grises et de tourbières. Un vent froid chargé d'embruns courts en sifflant sur l'herbe rase. Mais le rapport ouvert sur son bureau ne lui permit pas d'approfondir cette vision et il fit sortir Quentin Corval de son esprit. Quelques semaines après son arrivée, Quentin était encore loin de connaître Thaès. Ses habitudes naissantes avaient déjà tué sa curiosité du début et il le sentait lui-même, il n'en apprendrait sans doute guère plus sur la ville. C'était une ville immense. Lorsqu'on la regardait depuis le restaurant panoramique L'Himalaya, elle s'étendait à perte de vue. L'horizon était toujours noyé dans une couche de smog plus ou moins épaisse selon la force du vent, et certains jours, on avait du mal à distinguer de chez lui le grand hôtel, pourtant distant d'à peine 300 mètres. Sous cette brume, la ville apparaissait sans structure ni limite, comme un immense marécage humain. Ce qu'on appelait le centre-ville, mais qui n'était en réalité qu'un quartier parmi d'autres, s'inscrivait à l'intérieur du ring, large boulevard dessinant sur le plan de la ville un cercle parfait. Une vingtaine d'années auparavant, tous les étrangers résidant à Thaès étaient tenus d'habiter sur le ring et nulle part ailleurs. Avec le nouveau régime, cette règle avait été levée ainsi que bien d'autres, mais curieusement l'usage était resté, et les étrangers y demeuraient encore maintenant, à de rares exceptions près. Ce qui avait été institué comme une contrainte et ressenti comme tel, s'était peu à peu révélé plus commode qu'on ne pensait. La liberté de déplacement n'en était aucunement diminuée, bien au contraire, puisqu'on évitait ainsi pas mal d'embouteillages. D'autre part, le ring avait ceci de particulier qu'il était surélevé de plusieurs mètres par rapport au sol, tel un grand toboggan circulaire. Les immeubles qui le bordaient avaient leur entrée au niveau du ring, mais ce qui semblait être le rez-de-chaussée était en réalité le premier étage. L'illusion était encore renforcée par la présence devant les immeubles de maigres jardins. En fait, la plupart de ces jardinets consistaient, à y bien regarder, en de simples haies d'arbustes en pot alignées derrière les grilles. Cette répartition de la colonie étrangère sur un même boulevard offrait, en particulier pour les diplomates, l'avantage de simplifier les contacts. Dans toute autre capitale, il est difficile d'aller au cours d'une même soirée à une fête nationale, à un ou deux cocktails et encore à un dîner. À Thaès, c'était possible. Les différentes maisons où l'on était invité se trouvant toutes sur le ring, il suffisait de s'arrêter successivement aux endroits voulus. Le retour se faisait tout naturellement en bouclant la boucle, et on se retrouvait fort commodément chez soi, sans avoir eu à errer dans des quartiers inconnus, à déchiffrer dans des lieux mal éclairés des noms de rues écrits en d'étranges caractères, à perdre son chemin sous l'effet de la fatigue, du dépaysement ou de l'alcool. Mais, Dieu soit loué, Quentin n'était pas diplomate, et son poste tout à fait subalterne au consulat lui épargnait la peine de parcourir toutes les nuits ce circuit de 13 kilomètres. C'était Le Ring, un excellent roman d'Elisabeth Orem, paru chez Bernard Campiche, éditeur, en 1994, et toujours disponible chez le même éditeur en poche. Cette émission était, comme toujours, réalisée par Frédéric Guillon. Vous avez pu entendre en interlude musical la première gnossienne d'Éric Satie, interprétée par Jean-Joël Barbier. Quant à moi, je vous souhaite une excellente soirée et je vous dis à demain dimanche pour une nouvelle émission à voix haute.

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0: Bonjour à tous. Forte chaleur sur le sud-est de la France. Plusieurs départements sont en alerte orange canicule, du Var au département de l'Ain, ainsi que la Corse. Selon Météo France, la chaleur va s'accentuer à nouveau la semaine prochaine avec un nouvel épisode caniculaire sur de nombreuses régions françaises. Situation relativement stable sur le front des incendies. Celui qui s'est déclaré dans la Drôme n'a quasiment pas progressé. Dans le sud de la Gironde, un feu de forêt a détruit une quinzaine d'hectares sur un camp militaire, mais l'évolution de la situation est jugée favorable par les secours. Au Canada, un feu de forêt a déjà ravagé 10 000 hectares en Colombie-Britannique, à l'ouest du pays. 20 000 personnes ont été évacuées en 2 jours. Des évacuations aériennes sont en cours ce dimanche pour secourir des habitants isolés par les flammes. Israël rejette la dernière feuille de route américaine, un document qui était censé lancer la deuxième étape du plan de paix à Gaza. Une feuille de route acceptée par le Hamas, mais l'État hébreu s'y oppose. Le Premier ministre Benjamin Netanyahou déclare que l'armée n'effectuera aucun retrait du territoire palestinien tant que le Hamas ne sera pas véritablement désarmé. Le cancer dont souffre Joe Biden s'est aggravé, c'est ce que déclare son fils dans un entretien accordé à la BBC. L'ancien président des États-Unis avait annoncé l'an dernier être atteint d'un cancer de la prostate. Il est âgé de 83 ans. Dans l'actualité aussi, les familles auront bientôt accès à des critères d'évaluation de la qualité des EHPAD, à savoir les taux d'encadrement, d'absentéisme et de rotation du personnel. Selon un arrêté paru aujourd'hui au Journal officiel, les établissements devront transmettre ces chiffres chaque année à la Caisse nationale de solidarité pour l'autonomie. Ils seront ensuite publiés sur un site internet consacré à l'information des usagers. Et puis la 5e édition du Tour de France Femmes va livrer son verdict ce soir. Dernière étape aujourd'hui, un parcours montagneux de 99 km avant une arrivée sur la promenade des Anglais à Nice. Pour le moment, le maillot jaune est sur les épaules de la néerlandaise Demi Vollering. Le départ va avoir lieu dans quelques minutes. Bon après-midi à tous.
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0: Bonsoir à tous. La cinquième canicule se prépare à toucher la France. 22 départements seront demain en vigilance orange canicule, du département du Cher aux Bouches-du-Rhône, ainsi que la Corrèze et la Corse. La chaleur va s'accentuer cette semaine avec un nouvel épisode caniculaire sur de nombreuses régions françaises. Une enquête ouverte pour blessures involontaires. Un enfant de 8 ans a été brûlé au deuxième degré par un jouet qui lui a éclaté au visage. Un jouet anti-stress qui contenait une substance malléable. Des analyses devraient être menées par la Direction générale de la concurrence, de la consommation et de la répression des fraudes. Israël rejette la dernière feuille de route américaine, un document qui était censé lancer la deuxième étape du plan de paix à Gaza. Une feuille de route acceptée par le Hamas, mais l'État hébreu s'y oppose. Le Premier ministre Benjamin Netanyahou déclare que l'armée n'effectuera aucun retrait du territoire palestinien tant que le Hamas ne sera pas véritablement désarmé. La Chine se prépare à l'arrivée du typhon Dolphin. Ce typhon s'approche de la côte orientale. C'est la plus peuplée du pays. Plus de 1500 vols ont été annulés, 200 lignes de ferry suspendues et près de 100 000 personnes évacuées en prévention. Le décès de Dominique Fraud, la sœur de l'actrice Catherine Fraud. La comédienne a succombé à une maladie à l'âge de 68 ans. Dominique Fraud avait joué au théâtre ainsi qu'au cinéma sous la direction de Gérard Houry, Cédric Clapiche ou encore Julia Ducournau. La comédienne avait tourné dans le nouveau film de Guillaume Canet, Karma, qui sortira en octobre. Début demain des championnats d'Europe de natation à Saint-Denis, en région parisienne. Léon Marchand se remet d'une blessure à un adducteur, mais il s'alignera tout de même sur le 400 mètres nage libre et le 200 mètres papillon. Et puis l'Italie se félicite d'une des plus importantes découvertes récentes en archéologie sous-marine. Des plongeurs italiens ont découvert l'épave d'un bateau romain au large de la Sicile. Une épave vieille de plus de 2000 ans, contenant des centaines d'amphores en très bon état. Voilà pour ce point sur l'actualité. Très bonne fin de journée à notre écoute.
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0: Bonsoir à tous. La cinquième canicule se prépare à toucher la France. 22 départements seront demain en vigilance orange canicule, du département du Cher aux Bouches-du-Rhône, ainsi que la Corrèze et la Corse. La chaleur va s'accentuer cette semaine avec un nouvel épisode caniculaire sur de nombreuses régions françaises. Une enquête ouverte pour blessures involontaires. Un enfant de 8 ans a été brûlé au deuxième degré par un jouet qui lui a éclaté au visage. Un jouet anti-stress qui contenait une substance malléable. Des analyses devraient être menées par la Direction générale de la concurrence, de la consommation et de la répression des fraudes. L'Agence régionale de santé du Centre-Val de Loire demande un retour d'expérience approfondi après qu'une octogénaire ait resté plusieurs jours sur un brancard au CHU d'Orléans. Selon plusieurs médias, la patiente âgée de 85 ans, admise pour soigner une hémorragie, est restée 6 jours sur le brancard. Téhéran fixe ses conditions pour la réouverture du détroit d'Ormuz. L'Iran exige que Washington mette fin définitivement à la guerre contre lui et ses alliés et qu'il lève le blocus imposé à ses ports. Les gardiens de la révolution réclament aussi la levée des sanctions américaines. L'Iran prévient qu'il maintiendra son blocage du détroit d'Ormuz jusqu'à ce que les États-Unis acceptent toutes les conditions. Israël rejette la dernière feuille de route américaine, un document qui était censé lancer la deuxième étape du plan de paix à Gaza. Une feuille de route acceptée par le Hamas, mais l'État hébreu s'y oppose. Le Premier ministre Benjamin Netanyahou déclare que l'armée n'effectuera aucun retrait du territoire palestinien tant que le Hamas ne sera pas véritablement désarmé. Début demain des championnats d'Europe de natation à Saint-Denis, en région parisienne. Léon Marchand se remet d'une blessure à un adducteur. Il s'alignera tout de même sur le 400 mètres nage libre et le 200 mètres papillon. Et puis, dernière soirée pour profiter de la Nuit des Étoiles. Cette année encore, plus de 500 manifestations sont organisées. Pour connaître le programme près de chez vous, rendez-vous sur afastronomie.fr. Bonne soirée à tous.
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0: Bonsoir à tous. La France s'apprête à suffoquer pour la cinquième fois de l'été. Un nouvel épisode caniculaire devrait toucher l'Hexagone dès demain dans l'est du pays. 22 départements seront placés en vigilance orange canicule dès minuit par Météo France, du Doubs jusqu'à la Corse, en passant par la Corrèze ou le Cher. Les 40 degrés devraient à nouveau être atteints pour le milieu de semaine. Des conditions météorologiques qui ne vont pas laisser beaucoup de répit aux pompiers sur le front des incendies. Dans un dernier bilan cet après-midi, le feu qui a parcouru 300 hectares dans la Drôme n'a pas progressé. Les pompiers ont aussi été mobilisés sur des départs et reprises de feu en Isère ou en Corrèze ces dernières heures. Une enquête ouverte à Rennes. Un jeune homme est toujours ce soir entre la vie et la mort après avoir été percuté par un fourgon de CRS. Les faits remontent à vendredi. Le parquet de Rennes indique aujourd'hui que, selon les premiers éléments, la victime de 22 ans était en train de suivre le véhicule en trottinette électrique en outrageant les fonctionnaires de police. À l'international, Israël rejette le plan de paix américain pour Gaza, un plan accepté pourtant par le Hamas. Le Premier ministre Benjamin Netanyahou assure que certaines idées conviennent à l'État hébreu et d'autres non. Israël souhaite notamment un véritable désarmement du Hamas. Pendant ce temps, Téhéran fixe ses conditions pour la réouverture du détroit d'Ormuz. L'Iran exige que Washington mette fin définitivement à la guerre contre lui et ses alliés et qu'il lève le blocus imposé à ses ports. Les gardiens de la révolution préviennent qu'ils maintiendront le blocage du détroit d'Ormuz jusqu'à ce que les États-Unis acceptent toutes les conditions. La visite du pape Léon XIV dans un mois en France environ. Le souverain pontife sera notamment à Paris, Metz et Lourdes du 25 au 28 septembre. Si vous souhaitez assister aux célébrations, les inscriptions ouvrent demain midi sur le site internet inscription.pape-france.fr. Et puis un spectacle gratuit et accessible à tous. Dernière soirée pour profiter des Nuits des Étoiles. Cette année encore, plus de 500 manifestations ont été organisées tout le week-end à quelques jours de l'éclipse solaire. Très bonne fin de week-end à tous.
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0: Bonsoir à tous. La France s'apprête à suffoquer pour la cinquième fois de l'été. Un nouvel épisode caniculaire devrait toucher l'Hexagone dès demain dans l'est du pays. 22 départements seront placés en vigilance orange canicule dès minuit par Météo France, du Doubs jusqu'à la Corse, en passant par la Corrèze ou le Cher. Les 40 degrés devraient à nouveau être atteints pour le milieu de semaine. Des conditions météorologiques qui ne vont pas laisser beaucoup de répit aux pompiers sur le front des incendies. Dans un dernier bilan cet après-midi, le feu qui a parcouru 300 hectares dans la Drôme n'a pas progressé. Les pompiers ont aussi été mobilisés sur des départs et reprises de feu en Isère ou en Corrèze ces dernières heures. Une enquête ouverte à Rennes. Un jeune homme est toujours ce soir entre la vie et la mort après avoir été percuté par un fourgon de CRS. Les faits remontent à vendredi. Le parquet de Rennes indique aujourd'hui que, selon les premiers éléments, la victime de 22 ans était en train de suivre le véhicule en trottinette électrique en outrageant les fonctionnaires de police. À l'international, Israël rejette le plan de paix américain pour Gaza, un plan accepté pourtant par le Hamas. Le Premier ministre Benjamin Netanyahou assure que certaines idées conviennent à l'État hébreu et d'autres non. Israël souhaite notamment un véritable désarmement du Hamas. Pendant ce temps, Téhéran fixe ses conditions pour la réouverture du détroit d'Ormuz. L'Iran exige que Washington mette fin définitivement à la guerre contre lui et ses alliés et qu'il lève le blocus imposé à ses ports. Les gardiens de la révolution préviennent qu'ils maintiendront le blocage du détroit d'Ormuz jusqu'à ce que les États-Unis acceptent toutes les conditions. La visite du pape Léon XIV dans un mois en France environ. Le souverain pontife sera notamment à Paris, Metz et Lourdes du 25 au 28 septembre. Si vous souhaitez assister aux célébrations, les inscriptions ouvrent demain midi sur le site internet inscription.pape-france.fr. Et puis un spectacle gratuit et accessible à tous. Dernière soirée pour profiter des Nuits des Étoiles. Cette année encore, plus de 500 manifestations ont été organisées tout le week-end à quelques jours de l'éclipse solaire. Très bonne fin de week-end à tous.
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0: Bonsoir à tous. La France s'apprête à suffoquer pour la cinquième fois de l'été. Un nouvel épisode caniculaire devrait toucher l'Hexagone dès demain dans l'est du pays. 22 départements seront placés en vigilance orange canicule dès minuit par Météo France, du Doubs jusqu'à la Corse, en passant par la Corrèze ou le Cher. Les 40 degrés devraient à nouveau être atteints pour le milieu de semaine. Des conditions météorologiques qui ne vont pas laisser beaucoup de répit aux pompiers sur le front des incendies. Dans un dernier bilan cet après-midi, le feu qui a parcouru 300 hectares dans la Drôme n'a pas progressé. Les pompiers ont aussi été mobilisés sur des départs et reprises de feu en Isère ou en Corrèze ces dernières heures. Une enquête ouverte à Rennes. Un jeune homme est toujours ce soir entre la vie et la mort après avoir été percuté par un fourgon de CRS. Les faits remontent à vendredi. Le parquet de Rennes indique aujourd'hui que, selon les premiers éléments, la victime de 22 ans était en train de suivre le véhicule en trottinette électrique en outrageant les fonctionnaires de police. À l'international, Israël rejette le plan de paix américain pour Gaza, un plan accepté pourtant par le Hamas. Le Premier ministre Benjamin Netanyahou assure que certaines idées conviennent à l'État hébreu et d'autres non. Israël souhaite notamment un véritable désarmement du Hamas. Pendant ce temps, Téhéran fixe ses conditions pour la réouverture du détroit d'Ormuz. L'Iran exige que Washington mette fin définitivement à la guerre contre lui et ses alliés et qu'il lève le blocus imposé à ses ports. Les gardiens de la révolution préviennent qu'ils maintiendront le blocage du détroit d'Ormuz jusqu'à ce que les États-Unis acceptent toutes les conditions. La visite du pape Léon XIV dans un mois en France environ. Le souverain pontife sera notamment à Paris, Metz et Lourdes du 25 au 28 septembre. Si vous souhaitez assister aux célébrations, les inscriptions ouvrent demain midi sur le site internet inscription.pape-france.fr. Et puis un spectacle gratuit et accessible à tous. Dernière soirée pour profiter des Nuits des Étoiles. Cette année encore, plus de 500 manifestations ont été organisées tout le week-end à quelques jours de l'éclipse solaire. Très bonne fin de week-end à tous.
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